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0: sommes le samedi 5 septembre. Merci de vous réveiller avec nous. Il est 6h. La suite avec Tame Impala, Dracula, après les toutes premières infos.
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3: Bonjour, bonjour à tous. La piste d'un différend de voisinage exploré après ce drame hier dans le Finistère. Une femme a été retrouvée morte dans la rue à Plourin-les-Morlaix. Son compagnon a été blessé. Le suspect armé s'est retranché chez lui avant d'être retrouvé inanimé. Il a dû être héliporté dans un état grave après une probable tentative de suicide. 50 gendarmes, dont 3 négociateurs, ont été mobilisés sur les lieux. Près de 300 au record de chaleur battu hier en France, des températures jamais observées pour un mois de septembre avec plus de 39 degrés dans l'Aude, 37 à Toulouse ou encore 36 à Avignon. La moitié nord n'est pas épargnée puisque Strasbourg a aussi battu son record de chaleur avec près de 34 degrés. 6 départements méditerranéens sont placés en vigilance orange canicule. Ils seront 7 à partir de midi avec le Vaucluse. Rachida Dati sur le point de redevenir magistrate. L'ancienne ministre de la Justice a demandé sa réintégration et aurait obtenu, selon l'Obs, un poste comme premier substitut à l'administration centrale de la justice. Une nomination qui doit encore être validée par le Conseil supérieur de la magistrature. Rachida Dati sera jugée dans quelques jours dans une affaire de corruption. Son procès doit se tenir du 16 au 28 septembre devant le tribunal correctionnel de Paris. Donald Trump envoie ses émissaires à Moscou et à Kiev ce week-end avec une proposition pour mettre un terme à la guerre en Ukraine. Le président américain réaffirme que Vladimir Poutine n'a pas l'intention d'attaquer l'OTAN, déclaration hier dans le bureau ovale, alors que Berlin accuse Moscou d'avoir envoyé un drone chargé d'explosifs début août à l'aéroport de Leipzig. À la page des sports du foot, toujours pas de victoire pour le PSG en Ligue 1. Les Parisiens surpris par Monaco 2-1 hier soir au Parc des Princes. Un peu plus tôt, Lyon s'est imposé 3-1 face à Auxerre. Et puis les Bleus lancent parfaitement leur mondial de basket féminin. L'équipe de France a battu la Hongrie 99-53. Elles espèrent enchaîner ce soir face à la Corée du Sud. La rencontre débute à 20h45. Très bonne journée à tous.

0: bon début de week-end avec Robbie Williams, la Supreme sur Évasion.
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0: Et on va faire ça, le grand réveil du week-end pour démarrer ensemble ce tout premier week-end de septembre. Ce week-end de rentrée, on va dire. Hein. Je vous accompagne jusqu'à 10h. Bonne fête au Raïssa aujourd'hui et bon anniversaire à vous qui êtes nés un 5 septembre. Vous êtes nés comme l'acteur Michael Keaton, il a 75 ans. L'explorateur Gérard Daboville fête ses 81 ans. Et puis l'ancienne, entre autres, speakerine Denise Favre, vous vous souvenez, elle a 84 ans. Maïso Smith maintenant, la météo dans quelques minutes sur Évasion.

0: On se réveille ensemble, bienvenue sur Évasion avec Georges Ezra. C'était Budapest, la suite avec Jérémy Frérot pour le tube Frérot. Hein.
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0: Pour ce premier samedi du mois de septembre, soleil et nuages vont se partager le ciel de la région avec des températures très agréables pour la saison. 16 à 18 relevés en fin de nuit et 24 à 27 degrés attendus cet après-midi.
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belle façon de démarrer la journée en prenant le petit-déj, en écoutant Évasion, en écoutant le grand réveil du week-end. C'était Bruno Mars. Dans quelques minutes, tu auras l'horoscope. En attendant, c'est Taylor Swift sur Évasion partout sur la région.

0: Soleil, bon début de week-end avec Imagine Dragon Symphony sur Évasion. À suivre le duo Corneille Vita pour le tube Ensemble.
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0: Bélier aujourd'hui, eh bien, pour casser la routine, acceptez les invitations de vos amis et joignez-vous à eux pour concilier détente et amusement lors de sorties. Taureau, voilà une belle journée pleine de douceur et d'échanges agréables avec chacun. Gémeaux, ce samedi, vous avez besoin de prendre de la distance sur les réalités quotidiennes. Cancer, cette journée ne va pas manquer de rythme ni d'ambiance. Lion, c'est dans votre intimité que vous passerez les meilleurs moments aujourd'hui. Vierge, ce samedi, votre gentillesse vous portera chance. Votre dévouement suscitera la reconnaissance et l'estime. Les balances, vous trouverez de grandes satisfactions à vous consacrer à un ami qui a besoin de votre soutien. Les scorpions, mettez toute votre bienveillance au service de la communication aujourd'hui. Sagittaire, ce samedi, c'est une bonne idée d'exprimer vos émotions et d'expliquer vos sentiments, mais faut le faire avec tact. Capricorne, aujourd'hui vous ressentez un réel besoin de profiter des plaisirs de la vie. Les Verseaux, vous tireriez un grand profit à faire du sport en plein air. Et puis les Poissons, ce week-end, c'est le moment de vous consacrer à votre intérieur et à vos affaires personnelles.

0: Merci d'être déjà avec nous. On démarre le week-end ensemble hein, sur Évasion. Bienvenue. Et vous pouvez en parler à tout le monde, à la famille, aux amis, aux copains. 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Hein. Ed Sheeran et Martin Garrix arrivent après les offres d'emploi de votre région.
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2: À Mitry-Mory, on propose un poste de chargé de recrutement en CDI à temps plein. La mission consiste notamment à rédiger et publier les annonces, étudier les candidatures, organiser les entretiens, sélectionner les profils et assurer le suivi administratif des salariés. Bonne nouvelle pour les personnes qui débutent, l'expérience est indiquée comme non obligatoire. Si jamais vous êtes intéressé, vous pouvez appeler le 06 50 70 36 42. À Chelles, on recrute une infirmière pour intervenir auprès de personnes à domicile. L'offre est proposée en CDI à temps complet et s'inscrit dans une équipe composée notamment d'infirmiers et d'aides-soignants. Si jamais vous êtes intéressé par cette offre d'emploi et surtout que vous êtes disponible assez rapidement, vous pouvez contacter le 01 64 72 02 04.
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0: ouvre les yeux ensemble. Bienvenue sur Évasion, bon réveil, il est 7h. La suite avec Camilla Cabello, c'est Havana après l'essentiel de l'actualité.
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3: Bonjour à tous, 6 départements en vigilance orange canicule, l'Aude, les Pyrénées-Orientales, le Gard, l'Hérault, la Drôme et l'Ardèche depuis hier, suivi du Vaucluse qui s'ajoutera à la liste à partir de ce midi. Ce nouvel épisode de forte chaleur devrait durer tout le week-end avec un mercure qui va frôler localement les 40 degrés. Hier, des records de température pour un mois de septembre ont été battus avec notamment plus de 39 degrés dans l'Aude. L'Aude où un incendie s'est déclaré hier, une trentaine de personnes ont été évacuées près de la commune de Puy-Laurent. Le feu a parcouru 150 hectares. Dans son dernier point hier soir, la préfecture évoque un feu actif mais qui progresse lentement et des conditions plus favorables attendues pour la nuit. Un jeune hacker de 18 ans mis en examen et écroué, il est soupçonné d'avoir participé aux cyberattaques contre le fisc cet été. Les données personnelles de près de 700 000 personnes ont été dérobées. Un deuxième suspect âgé de moins de 16 ans a également été placé en garde à vue avant d'être libéré. Le youtubeur Greg Guillotin visé par une plainte pour violence conjugale. Son ex-compagne dénonce des coups, des insultes et du harcèlement répétés entre 2019 et 2026 au moment de leur relation. Connu notamment pour ses caméras cachées, l'humoriste contacté par l'AFP n'a pas souhaité réagir pour le moment. À l'étranger, 2 morts et 59 blessés dans l'explosion d'une installation militaire en Bolivie. Elle s'est produite hier soir dans un secteur où était entreposé du matériel pyrotechnique. Parmi les blessés, une cinquantaine de civils. Des habitations ont notamment vu leurs vitres brisées et des débris ont été projetés par la déflagration. À la page des sports du tennis, c'est fini pour Arthur Rinderknecht à l'US Open. Le français éliminé au troisième tour par le russe Daniil Medvedev. Il reste encore deux tricolores en lice. Arthur Géa qui fera face ce soir à l'américain Michael Zhang et Benjamin Bonzi opposé au russe Karen Khachanov. Et puis du rugby avec la reprise du top 14. Ce soir, un multiplex à suivre dès 19h avec notamment Bayonne-Toulon, Montpellier-Pau ou encore UBB Racing. Demain soir, le stade toulousain fera face à La Rochelle. Très bonne journée à tous.
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0: Oliver Dream, le tube d'Alex Warren sur Évasion partout dans la région.
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0: Bienvenue à vous qui venez de nous rejoindre, hein, samedi 5 septembre, aujourd'hui 248e jour de l'année. Embrassez Raïssa, c'est sa fête. Et puis bon anniversaire si vous êtes né un 5 septembre, vous êtes né comme l'ancienne speakerine Denise Fabre. Madame Denise Fabre, elle a 84 ans ce matin. L'explorateur Gérard Daboville fête ses 81 ans. Et l'acteur Michael Keaton a 75 ans. David Guetta, Jennifer Lopez, c'est maintenant. Et puis la météo, ce sera dans pas longtemps, ça devrait bien se passer du côté de la météo tout au long du week-end.

0: Le grand réveil du week-end, bienvenue sur Évasion avec James Young, Infinity, la suite avec Temper City.
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0: Et pour ce premier samedi du mois de septembre, soleil et nuages vont se partager le ciel de la région avec des températures très agréables pour la saison. 16 à 18 degrés relevés en fin de nuit, on attend 24 à 27 degrés cet après-midi.
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tout l'été, hein, un des gros tubes de cette année. Naïka, à l'instant, sur Évasion. Bon réveil avec Charlotte Cardin, tant pis pour elle, c'est maintenant. L'horoscope, c'est dans pas longtemps.

0: Evasion Weekend avec Amir. On dirait bienvenue à vous qui venez d'ouvrir les yeux. La suite, ce sera avec Joe.
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0: Bélier, aujourd'hui, pour casser la routine, acceptez les invitations de vos amis et joignez-vous à eux pour concilier et bien détente et amusement lors de sorties. Taureau, voilà une belle journée pleine de douceur et d'échanges agréables avec chacun. Gémeaux, ce samedi, vous avez besoin de prendre de la distance sur les réalités quotidiennes. Cancer, cette journée ne va pas manquer de rythme ni d'ambiance. Hein. Les lions, c'est dans votre intimité que vous passerez les meilleurs moments aujourd'hui. Vierge, ce samedi, votre gentillesse vous portera chance. Votre dévouement, eh bien, suscitera la reconnaissance et l'estime. Balance, vous trouverez de grandes satisfactions à vous consacrer à un ami qui a besoin de votre soutien. Scorpion, mettez toute votre bienveillance au service de la communication aujourd'hui. Sagittaire, ce samedi, c'est une bonne idée d'exprimer vos émotions et d'expliquer vos sentiments, mais faites-le avec tact. Hein. Capricorne, aujourd'hui, vous ressentez un réel besoin de profiter des plaisirs de la vie. Verseau, vous tireriez un grand profit à faire du sport de plein air. Et puis on termine avec les poissons ce week-end. C'est le moment de vous consacrer à votre intérieur et à vos affaires personnelles.

0: week-end et bonne route à vous qui partez peut-être bosser ou en week-end, même c'est encore mieux. Hein. Bienvenue en tout cas sur Évasion Vent Réveil. 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Quelques idées sorties pour ce week-end, c'est maintenant. Et après, il y aura entre autres Teddy Swims sur Évasion.
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2: Salut Zancy, est-on fête ce week-end et vous allez avoir de quoi vous occuper. La fête foraine et ses manèges vous accueillent chaque après-midi à partir de 14h. Ne manquez pas non plus ce soir le concert live du groupe French Coffee sur la place Bercheny. Une parade festive vous emmènera ensuite jusqu'au terrain où sera tiré un grand feu d'artifice. Et puis demain, place à la Brocante, rue du Général Leclerc. L'accès est libre et des stands vous proposeront de quoi vous restaurer tout au long du week-end. Vinci Manœuvre accueille tout ce week-end la 12e édition des journées de la chenille. Pas l'insecte, non, ici on parle des véhicules à chenilles qui ont marqué l'histoire. C'est d'ailleurs l'association des collectionneurs de véhicules militaires du Valois qui est à l'initiative de cet événement. Vous avez jusqu'à demain soir pour vous immerger en famille dans l'histoire mécanique et rurale et découvrir l'évolution des véhicules de l'armée française de 1940 à 1970. Pour cela, rendez-vous à partir de 10h à la ferme de Navarre. L'entrée est gratuite. Très belle sortie dans le Nord-Seine-et-Marne à l'écoute d'Évasion. L'adresse pour nous écrire événement@evasionfm.com. C'est gratuit.
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0: Il est 8h, hein. Bienvenue sur Évasion partout sur la région. On va se rappeler la Coupe du Monde de football avec Lim. Shakira Dai Dai arrive juste après les infos.
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3: Bonjour à tous. Que s'est-il passé hier à Plourin-les-Morlaix, cette petite commune du Finistère dont la tranquillité a été troublée par une grosse opération de gendarmerie? Un forcené s'est retranché, armé chez lui, après avoir abattu l'une de ses voisines, Céline Mokba.
4: Oui, une femme de 60 ans dont le corps inerte a été retrouvé devant chez elle dans la rue. Son compagnon a également été blessé. Les gendarmes ont été appelés vers 14h à la suite de 3 détonations entendues par des habitants du quartier. Les 2 victimes sont des voisins du suspect qui s'est retranché chez lui avant d'être découvert inanimé par les gendarmes. D'après le procureur, les circonstances et les constatations peuvent laisser croire à une tentative de suicide. Évacué dans un état critique, le mis en cause n'a pas pu être entendu et ses motivations restent pour l'heure inconnues. La piste d'un différend de voisinage est explorée. Une enquête pour assassinat et tentative d'assassinat a été ouverte.
3: L'opération a mobilisé 50 gendarmes avec l'appui du GIGN. Dans l'actualité également, un nouvel épisode de forte chaleur dans le sud. 7 départements méditerranéens sont placés en alerte orange canicule des Pyrénées-Orientales jusqu'aux Vaucluses. Hier déjà, près de 300 records de chaleur pour un mois de septembre ont été battus. 39 degrés dans l'Aude, 37 à Toulouse, 35 à Valence. À quelques jours de son procès pour corruption dans l'affaire Renault-Nissan, Rachida Dati sur le point de redevenir magistrate. L'ancienne garde des Sceaux va être nommée premier substitut à l'administration centrale de la justice à Paris. Il faut toutefois encore le feu vert du Conseil supérieur de la magistrature. On en sait un peu plus sur le parcours du pape à Paris. Léon XIV déambulera en papa mobile le vendredi 25 septembre depuis l'église Notre-Dame-des-Champs vers Notre-Dame de Paris. Des groupes de musique tous les 100 mètres animeront son passage. Plus de 200 000 fidèles sont attendus. Et puis les joueuses de l'équipe de France lancent parfaitement leur mondial de basket. Elles ont battu la Hongrie 99 à 53 hier soir. Les Bleus qui espèrent enchaîner ce soir face à la Corée du Sud. La rencontre débute à 20h45. Très bonne matinée à tous.

0: début de week-end avec Robbie Williams sur Évasion partout sur la région. C'était Tripping.
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0: Et bienvenue à vous qui venez à l'instant de nous rejoindre. Samedi 5 septembre, aujourd'hui déjà le 248e jour de l'année. Embrassez Raissa puisque c'est sa fête. Et bon anniversaire au natif du jour. Vous êtes né comme l'acteur Michael Keaton, il a 75 ans. L'explorateur Gérard Daboville fête ses 81 ans. Et puis Denise Fabre, l'ancienne speakerine, a 84 ans ce matin. Côté tube, Angèle en duo avec Justice, et maintenant c'est What You Want. Nouvel album d'Angèle le 16 octobre, il s'appelle Instinct. Angèle qui sera également en tournée dans toute la France, mais pas que, à partir du mois de mars 2027. On l'écoute maintenant, la météo, dans les prochaines minutes.

0: Bonjour à vous qui venez de nous rejoindre, à vous qui venez de vous réveiller. Avec les One Republic, c'était One Away. Pour la suite, Tame Impala avec Dracula.
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0: Pour ce premier samedi du mois de septembre, soleil et nuages vont se partager le ciel de la région avec des températures très agréables pour la saison. En fin de nuit, il y avait 16 à 18 degrés. Cet après-midi, on attend 24 à 27 degrés.
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0: Le grand réveil de week-end pour vous accompagner dans les premiers pas de ce samedi matin. C'était Taylor Swift sur Évasion. Votre horoscope arrive dans quelques minutes. En attendant, c'est Freya Sky.
1: Avec Freya Sky, Silent Treatment.
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0: Elvis Presley du côté des souvenirs, et quel souvenir, hein. C'était Men in Black sans évasion, la suite avec Damiano David. Bienvenue.
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0: Les béliers, aujourd'hui, pour casser la routine, acceptez les invitations de vos amis et joignez-vous à eux pour concilier détente et amusement lors de sorties. Taureau, voilà une belle journée pleine de douceur et d'échanges agréables avec chacun. Gémeaux, ce samedi, vous avez besoin de prendre de la distance sur les réalités quotidiennes. Cancer, cette journée ne va pas manquer de rythme ni d'ambiance. Lion, c'est dans votre intimité que vous passerez les meilleurs moments. Aujourd'hui, Vierge, ce samedi, votre gentillesse vous portera chance. Votre dévouement suscitera la reconnaissance et l'estime. Les balances, vous trouverez de grandes satisfactions à vous consacrer à un ami qui a besoin de votre soutien. Scorpion, mettez toute votre bienveillance au service de la communication aujourd'hui. Sagittaire, ce samedi, c'est une bonne idée d'exprimer vos émotions et d'expliquer vos sentiments, mais faites-le avec tact. Capricorne, aujourd'hui, vous ressentez un réel besoin de profiter des plaisirs de la vie. Les Verseaux, vous tireriez un grand profit à faire du sport de plein air aujourd'hui. Et puis les Poissons, ce week-end, c'est le moment de vous consacrer à votre intérieur, à vos affaires personnelles. Je vous laisse avec Damiano David.

0: se réveille ensemble, hein, à son Révasion. Bienvenue et bon début de week-end. 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La suite avec Jérémy Frérot.
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0: week-end avec Évasion dans la radio, Évasion sur vos enceintes connectées. Il est 9h. Ed Sheeran avec Martin Garrix après l'essentiel de l'actualité.
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3: Bonjour, bonjour à tous. Un projet d'attentat déjoué en France. Trois Français ont été présentés à un juge en vue de leur mise en examen. Ils sont soupçonnés d'avoir projeté une action violente contre la communauté juive. Selon Le Monde, les trois suspects ont été arrêtés mardi par la DGSI en Essonne et dans l'Indre-et-Loire. Ils complotaient sur un groupe WhatsApp intitulé « Les soldats d'Allah » et prévoyaient un départ vers l'Afrique pour intégrer les rangs de l'organisation État islamique. Du jamais vu pour un mois de septembre, près de 300 records de chaleur ont été battus hier en France, plus de 39 degrés dans l'Aude, 37 à Toulouse ou encore 36 à Avignon. La moitié nord n'est pas épargnée puisque Strasbourg a aussi battu son record avec près de 34 degrés. 6 départements méditerranéens sont placés en vigilance orange canicule, ils seront 7 à partir de midi avec le Vaucluse. Des conditions météo qui favorisent naturellement les départs de feu. Les pompiers de l'Aude luttent depuis hier contre un incendie qui a parcouru 150 hectares à Puy-Laurent, au sud de Carcassonne. La préfecture indiquait hier soir que le feu restait actif mais qu'il progressait lentement. Une reconnaissance aérienne est prévue ce matin. Les collectivités ne se verront finalement pas imposer de consignes sur les bouteilles plastiques. Le gouvernement renonce à son projet sous la pression des élus. Le ministre délégué à la transition écologique, Mathieu Lefebvre, préfère opter pour une approche territorialisée tout en soulignant que l'augmentation du recyclage des plastiques reste une priorité. À l'étranger, Donald Trump envoie ses émissaires à Moscou et à Kiev ce week-end avec une proposition pour mettre un terme à la guerre en Ukraine. Le président américain réaffirme que Vladimir Poutine n'a pas l'intention d'attaquer l'OTAN. Déclaration hier dans le bureau ovale alors que Berlin accuse Moscou d'avoir envoyé un drone chargé d'explosifs début août à l'aéroport de Leipzig. Et puis en foot, toujours pas de victoire pour le PSG en Ligue 1. Les Parisiens surpris par Monaco 2-1 hier soir au Parc des Princes. Les Monégasques prennent la tête du classement devant Lyon qui a battu hier soir au Serre 3-1. Voilà pour l'essentiel, excellente matinée à tous.
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0: Bonne matinée, bon week-end avec Évasion partout sur la région et Damiano David, hein, c'était Kiss Me. Je vous lance une demi-heure de tube en non-stop après la météo avec notamment Rihanna ou encore Alex Warren.
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0: Pour ce premier samedi du mois de septembre, un soleil et nuages vont se partager le ciel de la région avec des températures très agréables pour la saison. Cet après-midi, on attend 24 à 27 degrés.
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0: C'est que je vais vous laisser pour ce matin. J'aurai un immense plaisir à vous retrouver. Demain matin, on va se réveiller à nouveau ensemble dès 6h. En attendant, la matinée se poursuit avec notamment Beyoncé ou encore Tamper City. Et puis à partir de 10h, vous allez retrouver Cyril sur Évasion.
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2: Nancy est en fête ce week-end et vous allez avoir de quoi vous occuper. La fête foraine et ses manèges vous accueillent chaque après-midi à partir de 14h. Ne manquez pas non plus ce soir le concert live du groupe French Coffee sur la place Bercheny. Une parade festive vous emmènera ensuite jusqu'au terrain où sera tiré un grand feu d'artifice. Et puis demain, place à la Brocante, rue du Général Leclerc. L'accès est libre et des stands vous proposeront de quoi vous restaurer tout au long du week-end. Vinci Manœuvre accueille tout ce week-end la 12e édition des Journées de la Chenille. Pas l'insecte, non, ici on parle des véhicules à chenilles qui ont marqué l'histoire. C'est d'ailleurs l'association des collectionneurs de véhicules militaires du Valois qui est à l'initiative de cet événement. Vous avez jusqu'à demain soir pour vous immerger en famille dans l'histoire mécanique et rurale et découvrir l'évolution des véhicules de l'armée française de 1940 à 1970. Pour cela, rendez-vous à partir de 10h à la ferme de Navarre. L'entrée est gratuite. Très belle sortie dans le Nord-Seine-et-Marne à l'écoute d'Évasion. L'adresse pour nous écrire événement@evasionfm.com. C'est gratuit.
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Comment ça va, vous, en ce samedi matin, toujours à l'écoute d'Évasion? Alors c'est parti, on en a parlé, on a même beaucoup parlé, week-end exceptionnel, Évasion en direct tout au long de cette matinée jusqu'à 14h depuis l'aérodrome Melun-Villaroche pour l'un des plus importants événements de l'année, Air Légende. Réunion de passionnés, de curieuses sur l'aviation avec différents modèles à découvrir. Un immense show aérien qui s'annonce juste extraordinaire, qui va démarrer tout à l'heure à partir de midi pour une première partie, puis qui continuera tout au long de cet après-midi. Et je vous promets, ça vaut le coup d'œil. Il y a également de nombreux exposants, plein d'animations, il y a la possibilité pour vous de faire des baptêmes de l'air. Donc vraiment, restez bien avec nous sur Évasion, car vous allez vivre les coulisses de l'événement de l'intérieur avec tous les intervenants qui vont passer jusqu'à 14h au micro d'Évasion. Comme ça, vous saurez tout. Puis restez bien connectés également aux réseaux sociaux pour voir

0: de petites photos vidéo en story sur le Facebook et sur l'Instagram. La priorité au tube, ça ne change pas sur Evasion, avec Shakira qui arrive très vite et c'est rien que pour vous.
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0: Vous êtes sur Évasion, tout va bien, on passe la matinée ici dans un cadre vraiment exceptionnel depuis l'aérodrome Melun-Villaroche pour cet événement Air Légende avec, comme on vous l'a dit, tout au long de cette matinée, de nombreux intervenants qui sont là, qui sont sur cet événement, qui vont passer au micro d'Évasion pour vous en parler. Et nous avons avec nous Alexis Rocher, rédacteur en chef du magazine Les Fanas de l'Aviation. Bonjour.
1: Bonjour.
0: Comment allez-vous, quoi?
1: Eh bien écoutez, je vais très bien, comme tout fanat de l'aviation qui vient à Air Légende.
0: Un événement que vous attendez toute l'année en gros.
1: On prépare ça et effectivement très activement tout le long de l'année.
0: Déjà l'aviation pour commencer, passion pour vous?
1: Alors je suis le rédacteur en chef du magazine Le Fanat de l'Aviation qui, comme le nom l'indique très bien, est fait pour les passionnés. Et donc effectivement depuis très longtemps, je ne dirai pas mon âge, mais depuis que j'ai des culottes courtes, je suis un grand passionné d'aviation et donc je suis là pour partager ma passion à travers le magazine avec les lecteurs.
0: Vous sauriez dire, en gros, qu'est-ce qui vous fascine dans l'aviation? C'est l'engin en lui-même? C'est ce que ça représente?
1: Oui, moi, c'est, alors, ce qui me fascine, c'est la conquête industrielle et puis le dépassement de l'humanité, le dépassement de l'humain. L'humain qui va chercher les frontières et qui les dépasse et qui les repousse un peu plus à chaque fois.
0: Alors, vous êtes rédacteur en chef du magazine Le Fanat de l'Aviation. Qu'est-ce qu'on retrouve dans ce magazine, en gros?
1: Alors, on retrouve depuis 1969, on retrouve toute la passion de l'aviation, c'est-à-dire des premiers pionniers jusqu'au Rafale actuel. Après, dans notre magazine, on peut faire des reportages sur les restaurations d'avions et des enquêtes historiques très fouillées. C'est la spécificité de notre magazine, c'est de présenter des grands dossiers sur les as, sur les batailles aériennes, sur les grands avions. Tout est un peu mélangé dans une sorte, moi ce que j'appelle un peu une auberge espagnole pour les passionnés d'aviation.
0: On retrouve vraiment tout ce qu'on peut retrouver, des histoires, des historiques, des reportages.
1: Des portraits, des biographies, des histoires d'avions, petites et grandes histoires, illustrées par des photos ou par des illustrateurs. C'est-à-dire la spécificité du fanat de l'aviation, c'est d'avoir une couverture illustrée. Et tous les mois, on a un illustrateur qui nous propose sa vision de l'aviation.
0: En parlant d'illustration, vous êtes réputé notamment pour vos couvertures, qui sont toujours très travaillées.
1: Tout à fait, la couverture, le fanat commence avec la couverture. Couverture est donc illustrée, ce qui nous laisse quand même l'attitude d'imaginer les scènes, de mettre en scène littéralement un événement ou un vol, ce qui est un point très fort pour un magazine, puisque ça nous laisse l'attitude d'imaginer et surtout de promener le lecteur et de l'envoyer en voyage dès le départ. Donc c'est depuis le numéro 1, c'est ainsi et on continue.
0: Là par exemple, on a devant nous l'édition de septembre 2026, donc de ce mois-ci, où on voit un très bel avion avec une couleur un petit peu pastel. C'est très beau.
1: Bien merci. C'est-à-dire que on a mis en couverture le Caudron C460 Rafale, ouais, qui a donc gagné plusieurs courses en 1935 et en 1936. Et donc ce qu'on voulait, c'était ramener l'avion qui est aujourd'hui présent à Air Légende. On voulait le ramener en course, comme si vous y étiez. Vous êtes juste à côté, l'avion va passer.
0: Et c'est ce qu'on ressent.
1: Écoutez, je suis satisfait et très content, merci. C'est l'objectif de cette couverture et de toutes les couvertures du Fanat.
0: Vous êtes combien à travailler sur le magazine à peu près? Parce que vous l'avez dit, il y a du reportage, j'imagine que c'est très poussé. Il y a peut-être des enquêtes sur le terrain, des...
1: On est une équipe on est quatre personnes fixes et après on a tout un pôle de pigistes qui intervient en fonction de leurs spécificités et de leurs connaissances de période ou d'avion.
0: Et je rappelle que c'est un mensuel, donc il sort tous les mois.
1: Tout à fait.
0: Votre présence ici sur le show Air Légende, qu'est-ce qui va se passer pour vous tout au long du week-end?
1: Ah, le show, c'est une excellente occasion de croiser nos lecteurs actuels et futurs. Et de partager cette grande passion autour de l'aviation, c'est-à-dire qu'on peut s'extasier devant le Rafale, expliquer comment le Rafale fonctionne, les réacteurs, les équipements, ou inversement, par exemple, vous allez devant le Caudron C460 Rafale, et puis vous êtes plongé dans les courses de la fin des années 30. Donc c'est un très très très grand moment de partage.
0: Et quand vous rencontrez justement vos lecteurs, quelles sont les phrases qui vous disent, celles qui reviennent le plus par exemple?
1: Alors nos lecteurs sont pour certains de très anciens lecteurs, c'est-à-dire qu'on, comme on est publié depuis 1969, ils se font fort d'avoir toute la collection des Fanas. Absolument toutes. Et donc ils sont très heureux de partager avec l'équipe. Après, ils ont des suggestions. Ils ont des suggestions de choix parce que c'est des grands passionnés, donc ils peuvent nous proposer des sujets qu'on n'a pas encore abordés. Donc c'est très important pour un magazine de rencontrer ses lecteurs. Et quelle meilleure occasion que Air Légende.
0: Voilà. Comme vous l'avez dit, c'est le maître mot. C'est un rendez-vous de passionnés en fait.
1: Tout à voilà. fait. Et puis l'automobile aussi est invité et passe quasi au premier plan. Mais c'est, je me répète, mais il faut le répéter, c'est une grande occasion de découvrir ce qu'est l'aviation au sens pluriel. Et la grande histoire de l'aviation. Venez.
0: Bah venez, tout est dit. Merci beaucoup.
1: Mais je vous en prie.
0: Avec nous
1: mais c'est moi qui vous remercie.
0: Je vous souhaite un bel événement.
1: Et ben, à vous aussi. Et venez partager, venez découvrir ce grand monde de l'aviation et cette grande passion dévorante.
0: Merci beaucoup. À très bientôt sur l'aviation.
1: À bientôt, au revoir.
0: Et donc, on continue. Voici Tame Impala, c'est rien que pour vous.
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0: En ce moment et tout le week-end à l'aérodrome Melun-Villaroche, c'est le plus grand rassemblement des passionnés de l'aviation Air Légende. On est en direct sur Évasion. Pour la suite des tubes, c'est Jérémy Frérot maintenant.
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0: Évasion, toujours plus de tubes pour vous jusqu'à 14h en direct depuis l'aérodrome Melun-Villaroche. Tout le week-end, c'est l'événement Air Légion, le plus grand rassemblement de passionnés d'aviation avec un grand show aérien notamment qui va démarrer à midi. Et puis des animations, des exposants, la possibilité aussi de faire un baptême de l'air. Et ça, c'est pas tous les jours. La patrouille de France sera là également, vous l'aurez compris, hein, de nombreuses choses à voir et à admirer surtout, c'est le mot. Les portes sont ouvertes depuis 9h ce matin et je peux vous dire qu'il y a déjà beaucoup, beaucoup de monde tout autour de nous en train de gambader comme ça sur l'aérodrome. On va se plonger dans les coulisses justement, puisque dans quelques minutes nous serons avec l'organisatrice de l'événement, c'est très intéressant. Et vas-y, au cœur de l'action, on l'a compris, les tubes toujours de la partie avec des maintenant Ed Sheeran et Martin Garrix. Allez-y, on s'envole.
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0: En direct de Air Légende, le plus grand événement consacré à l'aviation, rendez-vous de passionnés. Et je peux vous dire qu'on en prend plein la vue hein, quand on se balade ici sur l'aérodrome Melun-Villaroche. Un grand événement organisé par les éditions La Rivière. Et on a le plaisir de recevoir à notre micro Sophie Casanova, présidente des éditions La Rivière. Bonjour.
1: Bonjour.
0: Comment allez-vous?
1: Bah, très bien.
0: Grand jour aujourd'hui, ça y est, ça a démarré.
1: Ça y est, c'est lancé. On a ouvert aux spectateurs à 9h. Et donc maintenant, on peut profiter de l'événement.
0: Alors comment on se sent maintenant quand on est l'organisatrice de l'événement? Et ça y est, c'est parti.
1: Bah, c'est encore que le début parce que l'événement commence. Et c'est vrai que l'événement est en deux parties, on va dire, parce qu'il y a toute la matinée donc où le public peut déambuler, profiter du parc avion, des animations. Et puis ensuite, il y a le show aérien.
0: Tout à fait.
1: Et le show aérien, donc c'est à partir de 14h le début du show. Et donc là, c'est une autre partie de l'organisation qui va commencer. Donc on va dire qu'on sera détendu à la fin du week-end quand tout sera terminé.
0: Votre rôle là maintenant sur l'événement, c'est de s'assurer que tout se passe bien, vous passez d'intervenant en intervenant, etc.
1: Oui, c'est plus de la coordination générale, ouais. et en effet s'assurer que tout est fluide, parce que pour que ce soit confortable et agréable pour l'ensemble des spectateurs, il faut que l'événement roule, comme on dit.
0: Tout à fait.
1: Donc voilà, qu'il n'y ait pas de couac, et puis aussi la gestion de l'arrivée des spectateurs.
0: Tout à fait.
1: Au niveau des flux, et parce que ça fait beaucoup de monde qui arrive d'un coup sur un site avec des accès assez limités, donc on fait notre maximum pour que l'ensemble des spectateurs puissent arriver et profiter le plus vite de l'événement.
0: Tout à fait, et on le rappelle parce qu'il y a vraiment beaucoup beaucoup de monde, hein. Une file énorme à l'arrivée quand on arrive. En amont, comment on prépare un tel événement? On rappelle que c'est un événement annuel qui a lieu tous les ans. Alors une fois l'édition terminée, on commence déjà à se plonger dans celle de l'année suivante?
1: Bien sûr, bah déjà on commence par faire le bilan, ouais, de l'édition, et puis après c'est un travail sur l'année avec l'ensemble de l'équipe. On est une quinzaine à peu près à travailler à l'année sur l'événement. Que ce soit la réflexion du plateau aérien, du show, de la thématique de l'année d'après, et puis ensuite toute la construction de l'événement avec les animations, le village et tout ce qu'on peut proposer aux spectateurs qu'on travaille du coup à l'année jusqu'au mois qui se rapproche de l'événement, où là on est un peu plus dans le concret, dans le montage, dans le technique, dans...
0: Tout à fait.
1: Ça se précise à la fin.
0: Vous l'avez dit, vous êtes 15 personnes à vous occuper de l'événement. Ça paraît assez peu quand on voit l'ampleur que ça et la grandeur de l'événement.
1: Alors à l'année, parce que sur place, bien évidemment, oui, on est beaucoup plus nombreux. Beaucoup de bénévoles aussi qui sont présents pour nous aider. Mm-hmm. Chacun a ses missions bien précises et ils sont très précieux pour l'organisation, parce que sans eux, on n'arriverait pas à monter un tel événement. Mais à l'année, oui, il y a toute la partie organisation générale, on va dire. Une équipe aéro aussi sur la réflexion sur le plateau, et puis les équipes du Fanat de l'aviation, puisque le Fanat de l'aviation, donc, est un magazine qui est édité par les éditions La Rivière.
0: Tout à fait.
1: Et la rédaction du Fanat de l'aviation fait partie de l'organisation d'Air Légende et donc nous aide aussi dans la réflexion sur le développement de l'événement.
0: Un vrai travail d'équipe. On a eu d'ailleurs Alexis, rédacteur en chef du magazine, qui était à notre micro il y a quelques minutes.
1: D'accord.
0: Tout est lié. Tout au long du week-end, les visiteurs vont pouvoir faire des baptêmes de l'air, visiter le parc avion. Il y a énormément de choses, vous l'avez dit. Programme très éclectique. Comment on décide de ce qui va se passer, les différentes animations, etc.?
1: Bah, il y a toute une partie qui est très liée au plateau, forcément, et aux thématiques, et en fonction des équipages et des avions présents. Et ensuite, il y a le contenu parallèle, on va dire. Mm-hmm. Et c'est vrai qu'on on a une volonté, depuis qu'on a repris cet événement donc l'année dernière, une volonté de développer tous ces à côté autour d'une thématique qui nous semble assez commune et assez proche, qui est les belles mécaniques.
0: Oui.
1: Donc c'est pour ça que cette année on a mis un peu plus l'accent sur la partie automobile, voiture ancienne, parce qu'on pense qu'il y a quand même un certain lien quand on est amateur d'aviation et d'aviation ancienne. On ne peut pas être indifférent, en tout cas à tout ce qui est automobile et à la mécanique de manière générale. Donc on réfléchit aussi avec les rédactions de Gasoline, notre magazine qu'on a dans le groupe, pour monter des expositions. Donc cette année, il y a 3 expositions automobiles plus la présence de Renault qui est présent. Et c'est vrai qu'on essaye d'amener comme ça du contenu supplémentaire pour pouvoir varier les plaisirs des spectateurs et occuper l'ensemble des spectateurs de sur l'ensemble de la journée. En fait.
0: Et alors ça implique de rechercher justement des nouveaux intervenants. Comment ça se passe? Est-ce que c'est eux qui vous contactent? Vous allez à leur rencontre?
1: Ça dépend. C'est, okay. Ça peut être les deux, mais c'est vrai qu'on réfléchit et c'est de trouver des idées et après d'aller contacter des clubs, des musées, des voilà. Et souvent, le lien commun, c'est la passion et donc c'est on arrive à convaincre les gens de toute façon. Déjà, l'événement est très beau et c'est vrai que il y a une passion commune chez toutes les personnes présentes aujourd'hui et donc c'est vrai qu'il y a c'est assez, je vais pas dire facile, mais il y a une vraie volonté de participer à cet événement et on remercie l'ensemble des clubs et également les reconstitutions qui nous offrent un très beau spectacle au sol statique parce que il y a pas que les avions, il y a aussi beaucoup de choses au sol à découvrir.
0: Eh ben merci beaucoup Sophie Casanovas d'avoir été avec nous sur Evasion.
1: Merci.
0: À très bientôt et un bel événement par l'avance. Voici Neika pour la suite sur Evasion.

0: Là, je peux vous dire qu'on est au top sur Evasion. Toute la matinée, on est en direct de l'événement de l'année, Air Légende, rassemblement de passionnés de l'aviation. Et je pense qu'à côté de moi, j'ai un vrai passionné avec un magnifique t-shirt Top Gun. On est pile dans le thème. Tom de Ponto Combo est avec nous. Bonjour.
1: Bonjour.
0: Alors vous baladez là sur l'événement.
1: Exactement. Ça fait plusieurs années qu'on vient avec mon père.
0: Ouais.
1: Et c'est toujours le rendez-vous papa-fils pour l'aviation, et on essaye de tester toutes les expériences du salon.
0: Fan, passionné, j'imagine que votre t-shirt n'est pas pour rien, c'est pour l'événement. Vous,
1: exactement.
0: L'aviation, c'est quelque chose qui vous fascine.
1: Exact. J'ai voulu devenir pilote, mais le sort en a été différent.
0: Vous venez de l'Alpha Jet Simulator de vol.
1: Oui.
0: Je vous ai récupéré en sortant.
1: Exact.
0: L'expérience, en quelques mots.
1: Mouvementé.
0: Mouvementé,
1: très agréable. L'image va bien avec le son et aussi les sensations, donc ça donne un petit aperçu de ce qu'on pourrait potentiellement vivre dans un avion et dans un Alpha Jet. Mais bon, on est encore loin des vraies sensations de l'avion.
0: Vous êtes déjà monté dans un vrai Alpha Jet ?
1: Dans un vrai, non.
0: Ouais.
1: Mais plusieurs expériences au cours de ma petite carrière d'aviation pour tester un petit peu tout ce qui était avion. On a fait du Cessna, du planeur, etc. Donc, voilà, un petit peu.
0: De l'expérience quand même. En tout cas, on voit de l'extérieur, ça remue beaucoup.
1: Exact.
0: La sensation de l'intérieur, c'est pareil, c'est...
1: Oui, ouais. Oui, surtout les phases où break à droite, break à gauche, voilà. C'est assez impressionnant.
0: Et là, sur le week-end, ce que vous attendez le plus, qu'est-ce que ça peut être par exemple?
1: Le meeting aérien, le show, d'avoir la chronologie des avions jusqu'à le fleuron de la technologie. Ouais, de voir les rafales, les Alpha Jets, donc de voir le show aérien, ouais, c'est quelque chose qui est intéressant.
0: Je ne vais pas vous retenir plus longtemps, je vais vous laisser profiter. Merci beaucoup.
1: Bah merci beaucoup.
0: C'était très cool.
1: Excellente journée. Merci beaucoup.
0: Au revoir.
1: Au revoir.
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0: Ah, un peu de rock, ça fait jamais de mal hein, sur Evasion, d'autant qu'ici ça envoie hein, tout autour de nous. On est en direct de l'aérodrome de Melun-Villaroche à l'occasion d'Air Légende, le plus grand rassemblement consacré à l'aviation, avec tout le week-end animation, exposant, démonstration, conférence, et puis ce magnifique show aérien hein, qui a démarré il y a quelques minutes, qui va continuer tout au long de l'après-midi avec Airbus militaire, hélicoptère d'attaque, Mirage et j'en passe, hein, un magnifique show aérien. On va continuer à faire un petit peu le tour des acteurs, des actrices hein, de cet événement, ceux que vous retrouvez ici tout au long du week-end. Ils passeront au micro d'Évasion et puis bah d'ici là les tubes continuent. Voici Teddy Swims pour la suite de votre week-end.
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0: Évasion en direct de l'aérodrome Melun-Villaroche pour cet événement qui continue tout le week-end depuis 9h ce matin. R, légende avec de nombreux intervenants, les actrices, les acteurs passent au micro d'Évasion. Et on a le plaisir de recevoir Olivier, adjudant-chef dans l'armée de terre. Bonjour Olivier.
1: Oui, bonjour. Merci de me recevoir.
0: Avec grand plaisir. Un événement que vous attendiez, ce R légende.
1: Oui, on l'attendait un petit peu moins que la marine nationale et l'armée de l'air. Mais nous, on est bien présents. On a notre stand donc sur R légende chaque année depuis maintenant une dizaine d'années. Donc voilà.
0: Et toujours un plaisir de venir ici.
1: Toujours un plaisir, surtout que nous, on est du CRU, puisqu'on est au centre de recrutement à Melun, donc on est vraiment à côté.
0: Donc, votre mission, là, tout au long du week-end, renseigner sur ce que vous faites, vos différentes missions, recruter, rencontrer du monde.
1: Tout à fait. Nous, on est là donc pour informer, donner des informations déjà aux jeunes qui veulent s'engager ou tout simplement faire peut-être autre chose. Nous, on recrute donc de 17 ans et demi jusqu'à 32 ans et du sans diplôme jusqu'au bac plus 5. Donc, on a un panel de 160 métiers différents. Donc, ça donne une opportunité peut-être à chacun de trouver sa voie chez nous.
0: Les différents métiers de l'armée de terre, par exemple.
1: Alors, on a 16 domaines. On a, imaginez un terrain de football. Et sur ce terrain de football, on a des attaquants, on a des milieux de terrain et on a des défenseurs. Mais l'armée de terre, c'est exactement pareil. Des attaquants avec donc l'infanterie, les blindés, le milieu de terrain, notamment avec les hélicoptères, avec l'artillerie, le génie et la défense avec tous les métiers du soutien, la logistique, la mécanique, la restauration, et tous les domaines liés au renseignement aussi.
0: Vous prenez le parallèle sur une équipe de foot. Généralement, quand on arrive dans une équipe, on ne choisit pas son poste. Est-ce que chez vous, c'est pareil?
1: Oui. Alors non, nous, on va choisir son poste. Puisque on a encore cette chance d'avoir des sélections. Donc ce n'est pas un concours. On est sélectionné et en fonction de nos résultats sportifs, intellectuels, capacité aussi physique, puisqu'on a un entretien médical, selon ces résultats-là, vous pouvez jouer soit à l'avant, soit au milieu de terrain, soit en défense.
0: C'est combien de temps cette phase de test à peu près?
1: Alors ces tests durent 3 jours. Pour tous les gens de l'Île-de-France, tout se passe à Rueil-Malmaison, 92.
0: Très bien.
1: Et pour les jeunes du 77, c'est pareil. Ils viennent au CIRFA, ils viennent se renseigner, on les informe, on leur donne un dossier. Et s'ils sont prêts à aller passer ces tests de sélection, ils partent à Rueil-Malmaison 3 jours.
0: Grosso modo, les qualités pour venir vous rejoindre.
1: Les qualités, toutes les qualités sont prises en compte. Si j'ai des gens qui ont un diplôme technique, ils sont le bienvenu et c'est ce qu'on recherche actuellement. Des mécaniciens, des électriciens, des logisticiens. On a besoin de mécaniciens sur véhicules. On a besoin de, puisqu'on est sur le meeting de Air Légende, on a besoin de mécaniciens sur hélicoptère. Donc, et on a besoin de pilotes aussi. Donc, vous voyez, on a besoin vraiment de tout le monde.
0: Alors, tout au long du week-end, vous êtes ici à Air Légende à l'aérodrome Melun-Villaroche. Et tout au long de l'année, pour vous contacter, pour venir vous voir, ça se passe comment?
1: Alors, toute l'année, vous pouvez venir au centre de recrutement qui se trouve à La Rochette, donc Melun-La Rochette, à côté de la piscine. Et vous pouvez prendre rendez-vous sur le site s'engager.fr.
0: Voilà.
1: Ou venir nous voir directement sur place.
0: Tout à fait. Il me semble que depuis ce matin, vous avez déjà pas mal de monde.
1: On a du monde. On aurait aimé avoir un peu plus de choses visuelles, un camion, peut-être pour l'année prochaine, un char, voilà, qui a des visuels qui permettent aux gens de nous identifier. Mais bon, on est bien présent, on est là, et donc on reçoit tout le monde sans problème.
0: Merci beaucoup Olivier d'avoir été avec nous.
1: Merci pour votre accueil. On vous écoute tous les jours en plus au CIRFA, donc
0: voilà.
1: Merci à vous.
0: Merci pour votre fidélité. À très bientôt.
1: Merci.
0: Au revoir.

0: Ici sur l'aérodrome Melun-Villaroche, c'est l'événement tout le week-end. Ça a démarré à 9h, ça va se terminer demain soir. Air, légende, rendez-vous. Vraiment, on insiste dessus, hein. Mais de passionnés de l'aviation, il y a différents domaines, différents secteurs d'activité qui se rassemblent, qui échangent. Par exemple, au micro-évasion, on a la chance et le plaisir de recevoir Anne Armand. Vous êtes autrice. Bonjour.
1: Bonjour.
0: Vous allez nous parler de deux ouvrages que vous avez écrits.
1: Tout à fait. Je suis venue donc à Air Légende puisque moi j'écris des récits avec des faits réels depuis une dizaine d'années et j'ai deux récits qui se passent dans le domaine de l'aviation. Alors le premier donc l'épave qui est sorti en 2022 où je raconte l'histoire d'un pilote australien dont les restes ont été retrouvés à bord de son Spitfire en 2010 dans la baie de Salnel en Normandie. Donc j'ai reconstitué tout le parcours de ce pilote australien, mais aussi donc une partie contemporaine où on peut apprendre comment cette épave a été retrouvée, dans quelles conditions. Et la suite de l'affaire, dans le sens où le pilote a été inhumé au cimetière militaire de Ranville et le Spitfire, l'épave, est reparti du port du Havre jusqu'à Melbourne. Il a été récupéré par les Australiens. Il est actuellement en restauration au musée de la RAF à Pointe-Coque.
0: Si on comprend bien, il y a tout un travail de recherche qui a été effectué pour reconstituer le fait historique réel qui est développé dans le livre. Comment ça se passe? C'est un travail d'enquête? Vous travaillez avec des gens?
1: Oui, alors j'ai travaillé donc à partir des articles de presse. J'ai rencontré des personnes qui étaient sur place lors de l'événement. Et j'ai aussi contacté donc le musée mémorial d'Australie, où j'ai des documents sur le pilote et notamment, par exemple, le rapport circonstanciel des deux pilotes de l'escadron qui pilotaient avec Henri Lassie-Smith lors de son crash du 11 juin 1944, puisque il a fait le D-Day, mais en repartant en mission le 11 juin, au retour, il a pris un coup de flaque allemande et c'est dans ces circonstances qu'il a disparu dans les eaux.
0: Le nom du livre, on le rappelle.
1: Alors c'est L'épave, Anne Armand, aux éditions Europe Livre.
0: Et alors du coup le deuxième?
1: Alors le deuxième livre, il est paru très récemment, une édition militaire, L'Escadron. Et j'ai fait donc ce récit à partir d'une correspondance de mon père. C'est le récit en fait d'un médecin aspirant qui a été envoyé en Kabylie en 59-60 pour dans le 13e RDP des parachutistes et il était à la fois sur les soins avec les militaires mais aussi dans le cadre de la pacification sur l'assistance médicale gratuite pour la population. Donc ce récit, j'ai eu la chance d'avoir le colonel Rémy Porte qui a fait la préface, qui est donc docteur en histoire et ancien référent pour l'histoire de l'armée de terre.
0: Comment vous l'avez rencontré?
1: Je ne l'ai pas rencontré. Tout cela s'est fait à distance avec l'éditrice Camille Vargas.
0: Je crois que vous avez une sorte de scoop à nous annoncer par rapport à ce livre.
1: Oui, c'est que je suis en attente je suis parmi les 6 finalistes du concours qui est organisé chaque année par la Fondation des anciens combattants Maroc, Tunisie, Algérie qui octroie un prix littéraire, histoire et mémoire chaque année.
0: Bon.
1: Merci.
0: On croise les doigts du coup.
1: Oui,
0: on croise les doigts. Vous rappelez le nom de ce deuxième ouvrage?
1: Alors le deuxième ouvrage, donc Azazga, récit d'un médecin aspirant en Kabylie, 1950. 1969-1960.
0: Alors bien sûr, on vous retrouve ici sur l'événement Air Légende tout au long du week-end et bien sûr dans toutes les librairies.
1: Alors dans les librairies, librairies en ligne, commandées en, en librairie physique, mais il est bien diffusé.
0: Et ben merci Anne-Armand d'avoir été avec nous sur la radio. C'était un plaisir.
1: Belle fin de journée.
0: Bah, belle fin de journée à vous et puis bah, vous partez pas trop loin parce que vous êtes toutes voisines.
1: Voilà.
0: Belle fin de journée, les tours continuent sur Evasion. Voici Shakira.
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0: Le chemin, il est plus ou moins long pour vous, j'imagine, hein, pour vous rendre à l'aéroport Melun-Viaroche pour cet événement tout au long de ce week-end. Air Légende, rendez-vous de passionnés de l'aviation. Et vraiment, en se baladant, on apprend beaucoup de choses. On voit de très beaux modèles d'avions, hein, y a vraiment de tout. Et puis depuis midi, le spectacle aérien a démarré. On voit de très très belles choses. Et notamment, vous savez, un avion qui a fait un cœur dans le ciel avec de la fumée, puis une petite flèche qui traverse le cœur. C'est très très mignon. Voilà, ce petit coucou aux amoureux, ça fait toujours plaisir. Et par exemple, juste à l'autre droite, on a la possibilité d'avoir une photo prise dans un aérojet. Donc c'est très sympa, ça fait des petits souvenirs. Vraiment, il y a beaucoup de choses à voir, beaucoup de monde à rencontrer. Et on va continuer, hein, d'ici quelques minutes, à faire le tour des différents acteurs et actrices, hein, qui font ce bel événement qui dure, je vous le rappelle, tout au long de ce week-end. La musique pour vous accompagner, les tubes d'Évasion, toujours au rendez-vous. Ce sera avec Jérémy Frérot pour chanter un petit peu ce week-end. Frérot sur Évasion.
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10: C'est un extrait de Bibi Rexha. New Rudy John sur Évasion.
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0: Effectivement, on est ensemble ici à l'aérodrome Melun-Villaroche pour l'événement Air Legend avec, je me répète, mais beaucoup de monde autour de nous, beaucoup de monde qui se balade, qui admire les différents modèles, le spectacle aérien qui a démarré à midi. Puis on a fait une très belle rencontre là dans les allées, puisqu'on est avec Samantha qui me vient de Palaiseau. Salut.
1: Salut Théo.
0: Comment ça va?
1: Très bien, et toi?
0: Très bien, je suis très content, d'autant que toi t'es une fidèle auditrice d'Évasion déjà.
1: Exactement.
0: Et t'as gagné tes places pour venir ici sur l'antenne cette semaine.
1: Et oui.
0: Ouais.
1: Franchement, agréablement surprise, je joue rarement, mais là j'ai gagné, donc ça fait vraiment très plaisir.
0: C'est la chance de la débutante, comme on dit.
1: Exactement.
0: Première fois ici à Air Legend?
1: Non, c'est la deuxième fois que je viens.
0: Ok. Donc t'as eu forcément envie de revenir?
1: Ah bah oui, franchement, le spectacle est très impressionnant.
0: Ouais.
1: Ça fait plaisir. On voit du beau monde, des passionnés. C'est vraiment très agréable.
0: C'est quoi le truc qui t'a marqué depuis ce matin? Je crois que t'es venu à la première heure.
1: Oui, je suis là depuis très tôt. Franchement, j'ai adoré les démonstrations de voltige.
0: Ok, ouais.
1: Très très beau.
0: J'en parlais à l'antenne. T'as vu le cœur qui a été dessiné?
1: Oui, le cœur avec la petite flèche.
0: Trop mignon, hein?
1: Oui.
0: Ouais. Je crois que t'as été marqué aussi par le camp militaire qui est juste derrière, parce qu'il y a des vraies reconstitutions. Il y a beaucoup de choses à voir tout au long de ce week-end. Tu restes jusqu'à ce soir, demain aussi peut-être?
1: Je vais voir pour repasser demain, oui.
0: Ok, trop cool. Et puis l'année prochaine, puis l'année suivante, etc. etc. Bon, tu restes à l'écoute d'Évasion. Merci pour ta fidélité, Samantha.
1: Merci à toi, Théo.
0: Puis à très bientôt. Salut.
1: Salut.

0: Alors ça, c'est un nom à retenir absolument. Siena Spyro sur Evasion avec Die on this Hill. Différents types d'avions, des exposants, des animations, des baptêmes de l'air, un magnifique show aérien qui va d'ailleurs reprendre d'ici quelques minutes à 14h. Ça et bien plus, c'est ce que vous retrouvez ici à Air Legend, le plus gros événement qui réunit les passionnés d'aviation et puis les curieuses, les curieux. On a passé une très belle matinée ici depuis l'aérodrome Melun-Villaroche. On y est depuis 10h ce matin. On a rencontré plein de monde, on a vu plein de belles choses. Vous retrouvez toutes nos petites photos et vidéos en story sur les réseaux sociaux. Si vous pouvez pas vous déplacer, allez checker, allez en prendre plein la vue sur le Facebook d'Instagram, sur le Facebook d'Evasion, sur l'Instagram d'Evasion. Et puis continue de venir nombreux et nombreux ici pour admirer tout ce qu'il y a à voir. C'est un show qui continue jusqu'à demain soir, donc on a le temps d'en prendre plein la vue tout au long de ce week-end. Moi je vais vous laisser entre les mains expertes de Cyril qui arrive dès 14h pour la suite de vos tubes préférés sur Evasion. Toujours plus de tubes avec d'ici quelques secondes Ed Sheeran et Martin Garrix. Voici Repetit, bon week-end.
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0: Il y a un tube qu'on chantait en 2013, c'est Papa Outé de Stromae. Préparez vos cordes vocales hein, parce qu'il arrive dans la prog d'Évasion. Pour l'heure, voici Alex Warren. Bon après-midi.
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1: 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Dans la programmation, eh bien, tout est organisé. Nike va arriver un petit peu après Temper City.
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L'excellent tube de Naïka, One Track Mind sur Évasion, ça vous a fait danser tout l'été. Eh bien, pour cette rentrée, ça vous permet de décompresser. Bon, il y a aussi autre chose qui donne la motivation sur ce mois de septembre, la prime de rentrée de 1000 euros offerte par Évasion. On en reparlera toute la semaine prochaine parce qu'elle sera mise en avant dès lundi et on vous dira comment participer pour la remporter. C'est le but du jeu quand même. Évasion, toujours plus de tubes en week-end avec Damiano David ou encore Slimane, première fois. 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

0: Évasion est le tube de Damiano David. Je vous laisse avec votre nouvel animateur Yann qui prend le relais dès 15h. Nous aussi, un petit peu comme à l'école, on a de temps en temps de nouvelles têtes sur l'emploi du temps. Vous verrez, il est super cool, hein, Yann. Excellent après-midi à tous. En musique, je vous passe Charlotte Cardin et Teddy Swims. Salut à tous, à demain.
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0: celui qui avait été élu le plus bel homme du monde, Harry Styles, pour vous sur Évasion. Peut-être que vous écoutiez Évasion tout à l'heure de 10h à 14h. L'équipe était en direct du Air Legend, un événement magnifique qui se déroule jusqu'à 18h avec des démonstrations aériennes, baptême de l'air, rencontre avec les pilotes expo et donc le show aérien qui se déroule jusqu'à 18h. C'est à l'aérodrome de Melun-Villaroche. Allez-y, il y a pas mal de monde de l'équipe qui est sur place. Pour vous accompagner, Pink à suivre, encore Timing Pala, Dracula, toujours plus de tubes sur Évasion.
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34: 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Plus de 300 reconstituteurs vont vous faire découvrir le quotidien des soldats et civils pendant la Première Guerre mondiale. Au programme, campements, véhicules d'époque, démonstrations, animations, et deux grands défilés dans les rues de Meaux, samedi au square Georges Brassens et dimanche à la Verrière à 11h. 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
36: Je vais

Pink et sa fille Cover Me in Sunshine sur Évasion. Bon week-end, profitez-en, c'est Yann pour vous accompagner sur Évasion avec tous vos artistes favoris, Vanessa Carlton, un trio, Seb Dalisa, Pablo Vittar et Isolt, une belle collab hein, sur Alibi, ça sera juste après celui qui est acteur, mannequin, chanteur surtout, c'est ce qui nous intéresse aujourd'hui. Joe, il sait tout faire, End of Beginning maintenant pour vous, c'est sur Évasion et ça commence comme ça.

0: Évasion, on soutient la nouvelle scène française encore un instant avec Ambre, je me demande. Évasion, le week-end, c'est l'occasion de prendre le temps de chercher un nouveau travail si le vote ne vous convient pas ou si vous n'en avez pas. On vous donne toutes les astuces sur évasion.com. Et puis, si vous êtes entrepreneur, si vous proposez du travail, n'hésitez pas. La suite, The Fouet et Jérémy Frérot pour vous. Frérot, c'est sur Évasion. 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
2: À Clessouilly, la Halle recrute des conseillers ou des conseillères de clientèle pour l'ouverture de son magasin. Le poste est proposé en CDI de 30 heures avec une formation interne de 3 semaines pour accompagner les nouvelles recrues. Les missions comprennent la mise en rayon, l'étiquetage, le conseil aux clients et l'encaissement. Si jamais vous êtes intéressé, vous pouvez appeler le 01 60 26 18 35. À Montévrin, DPD France recherche une assistante chef de quai en CDI. Le poste consiste notamment à participer à l'organisation du quai, superviser les opérations de chargement et de déchargement, contrôler les colis et encadrer les équipes d'agents de quai et de chauffeurs. Si jamais vous êtes intéressé et disponible, vous pouvez appeler le 09 70 80 85 66.
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0: Feels like I'm falling in love. On espère qu'ils vont revenir très bientôt en France. Bon week-end avec sur Évasion, toujours le réveil qui vous convient. Dès lundi matin, sur de retour Émilie et Naël, dès 5h jusqu'à 9h30. Actu, 6h15, 7h15, l'horoscope, le 10 secondes chrono à 7h25, 8h25, le chiffre du jour à 8h15, les infos et la météo près de chez vous. Beaucoup d'interactivité, c'est tous les jours. À partir de lundi, on va les retrouver dès 5h. D'ici là, on reprend le cours de la musique avec Alex Warren sur Évasion.
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Ça va rappeler des souvenirs du Stade de France à certains. Bruno Mars, I Just Might. Bel après-midi, profitez-en sous le soleil avec toujours plus de tubes sur Évasion. Craig David, Seven Days du côté des souvenirs. Et puis, alors, tout de suite, la plus belle révélation internationale de cette année. Je sais pas ce que vous en pensez, mais Freya Sky, Silent Treatment. On écoute maintenant sur Évasion. 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

0: Toujours aussi puissant Imagine Dragons sur Évasion. C'était Children of the Sky, ça faisait partie des titres hein, qu'ils avaient interprétés il y a quelques années au château de Chambord. Quel lieu incroyable, un écran exceptionnel pour retrouver ce genre d'artiste sur scène. Imagine Dragons, c'est un concert d'ailleurs que vous pouvez retrouver en replay sur le site de France Télévisions. La suite, Chris Cab avec Pharrell Williams et puis on continue, toujours plus de tubes sur Évasion avec Temper City Self-Aware à suivre.
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0: Celle qui s'envole dans les airs en plein concert Pink, All Out of Fight. Bon, vous sur Évasion, et puis on va poursuivre l'après-midi avec toujours plus de tubes, comme d'habitude. 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La suite, Amir, j'ai cherché peut-être la prime de rentrée Évasion. Et Shakira, l'hymne de la Coupe du Monde, Daï Daï, juste après ça pour vous sur Évasion.
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0: J'ai cherché et on l'a trouvé sur Évasion, c'est Amir.
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0: Bel après-midi, c'est Yann pour vous accompagner. Bon week-end qui se poursuit avec Léona Lewis, Bleeding Love et le DJ super-héros qui ne se déplace pas sans sa cape et son masque, Sound of Legend, qui remixe les titres cultes des années 80. Cette fois, c'est San Francisco.

0: I Safe, Mae Smith et Niall Horan des One Direction. Le week-end, on en profite avec l'application Evasion téléchargée gratuitement avec à l'intérieur tous vos tubes favoris, Soprano et Tame Impala pour démarrer une nouvelle vague de musique. Dracula à suivre pour vous sur Evasion. Toujours plus de tubes.
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2: Salut Zancy, est en fête ce week-end et vous allez avoir de quoi vous occuper. La fête foraine et ses manèges vous accueillent chaque après-midi à partir de 14h. Ne manquez pas non plus ce soir le concert live du groupe French Coffee sur la place Bercheny. Une parade festive vous emmènera ensuite jusqu'au terrain où sera tiré un grand feu d'artifice. Et puis demain, place à la Brocante, rue du Général Leclerc, l'accès est libre. Et des stands vous proposeront de quoi vous restaurer tout au long du week-end. Vinci Manœuvre accueille tout ce week-end la 12e édition des Journées de la Chenille. Pas l'insecte, non, ici on parle des véhicules à chenilles qui ont marqué l'histoire. C'est d'ailleurs l'association des collectionneurs de véhicules militaires du Valois qui est à l'initiative de cet événement. Vous avez jusqu'à demain soir pour vous immerger en famille dans l'histoire mécanique et rurale et découvrir l'évolution des véhicules de l'armée française de 1940 à 1970. Pour cela, rendez-vous à partir de 10h à la ferme de Navarre. L'entrée est gratuite. Très belle sortie dans le Nord-Seine-et-Marne à l'écoute d'Evasion. L'adresse pour nous écrire evenement@evasionfm.com. C'est gratuit.
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0: fin d'après-midi, il est 18h, c'est Yann avec vous sur Évasion. Toujours plus de tubes, ça continue avec Naïka, Imagine Dragons et même Jérémy Frérot. Frérot sur Évasion.
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0: La pluie, Louane, cet après-midi pour vous sur Évasion. Sur Évasion, le temps est toujours clair, hein, du soleil partout en France. D'ailleurs, aujourd'hui, on en profite en écoutant Julien Lib, Carrie, ou encore Ed Sheeran et Martin Garrix. Repeat It, quelle bonne collab, c'est pour vous, pour rythmer votre week-end sur Évasion.
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titre qui met de bonne humeur, Taylor Swift Opalite sur Évasion. Et puis on poursuit cette grande vague de hit en non-stop avec un incontournable de Michael Jackson, Smooth Criminal. Et Charlotte Carnin qui vit une belle romance avec Alosha Schneider depuis un bon moment. Et c'est peut-être par rapport à cette histoire d'amour qu'elle a créé cette chanson-là. Peut-être qu'il y en a une qui voulait lui piquer son mec. Tant pis pour elle sur Évasion. 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

0: Cornemuse de Damiano David pour vous cet après-midi, The First Time. Il n'est pas impossible que Damiano David rejoigne le groupe Maneskin pour un retour du groupe. Ça, c'est pas exclu du tout. Calvin Harris dans un instant, encore Alex Warren, Fever Dream pour reprendre une nouvelle vague de hits pour vous en cette fin d'après-midi sur Évasion. 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

0: Courage to Change, Sia pour vous sur Évasion. 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Sabrina Carpenter à suivre, encore Teddy Swims, Mr. Know It All. Bon, vous sur Évasion.
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Kael duo Drive Safe, Niall Smith et Naya Loran, et on continue en non-stop avec Calogero et Passy, un duo culte face à la mer, et Taylor Swift maintenant pour vous, The Fate of Ophelia. C'est Yann avec vous sur Évasion, toujours plus de tubes.

0: End of Beginning, l'incroyable Joe pour vous sur Évasion. Je dis incroyable parce qu'il sait tout faire, hein. Mannequin, acteur, chanteur, de la suite, c'est Maroon 5 pour vous, Misery, encore l'hymne de la Coupe du Monde, Shakira, Die Die pour démarrer une nouvelle vague de hit pour vous ce soir. Nous on se retrouve demain dès 15h, c'était Yann avec vous sur Évasion, ciao.
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